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1: 38
2: Natasha Bedingfield Unwritten
3: Kritums par 11 vietām.
1: 37
4: Calvin Harris featuring Clementine Douglas Blessings
3: Kritums par 5 vietām.
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4: Sienna Spiro, Pure.
1: 36.
3: Kāpums par 4 vietām.

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1: Ariana Grande. Hate That I Made You Love Me.
2: Kritums par 21 vietu.